0: que tu connais les termes du serment que tu dois prêter. Alors jure de tout oublier.
1: Oublier, tu vois, c'est ne pas se retourner. Tu es venu chercher Eurydice. Regarde, elle t'attend.
2: Tu t'es voir, hein, c'est elle. Oh. Allez, Orphée, prends tes serments.
1: Tu sais, ton serment, ce n'est rien. Ce ne sont que quelques chaînes de plus au pied de tous ces amants.
2: Oh.
1: Ils en sont tellement chargés déjà. Regarde, Orphée. Tu vois, ce n'est rien. Ce n'est rien, Orphée. Rien. Allez, prête serment, Orphée. Prête serment.
2: Ce n'est rien, tu vois. Regarde. Ce n'est rien.
1: Orphée, arrête! Arrête, Orphée.
0: Mais tu es devenu fou!
1: Tu es devenu fou, Orphée. Tu vas la perdre, tu sais. Tu vas la perdre, Orphée. Définitivement. Orphée, arrête!
0: Mais tu es fou! Tu es fou, Orphée! Tu vas la perdre! Tu vas la perdre définitivement! Orphée!
3: Et Orphée, le vieil Orphée, qui est très heureux de pouvoir raconter la fin de son histoire,

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